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1: Formé à Paris en 2011, Feu Chatterton tire son nom d'un hommage au poète Thomas Chatterton. Mené par la plume théâtrale d'Arthur Théboul, le quintet s'inspire de grands noms de la chanson française, Gainsbourg, Bachung, Brel, tout en croisant des influences rock, jazz et hip-hop.
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1: Feu Chatterton croise les styles, emprunte autant à la littérature du 19e siècle qu'à l'écriture hip-hop et séduit d'entrée par son agilité à brouiller les pistes. 4 ans après la sortie de son 3e album Palais d'Argile et 2 ans après la fin d'une tournée triomphale de 130 dates, il sort le 12 septembre 2025 son 4e album Labyrinthe.
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1: Né d'une résidence au Louvre et d'un label maison, Universo M. Fogo, Feu Chatterton propose un disque nourri d'une poésie à la fois fragile et farouche qui prolonge une mélancolie lumineuse. Entre pop baroque et texture électronique, il s'amuse à jouer des styles en mutation toujours entre la pop, les ballades, la chanson française, le folk, le rock progressif et l'électro.
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1: La plume théâtrale et ciselée d'Arthur Théboul, le chanteur de Feu Chatterton, sert de fil conducteur à une errance métaphysique, introspective, explorant le deuil et la quête d'identité. Savant mélange de chansons rock, de pop poétique et de musique électronique, Labyrinthe est une invitation à se perdre pour mieux se trouver. Feu Chatterton, un virage pop parfaitement maîtrisé, à ne manquer sous aucun prétexte. Le groupe sera en concert dans le cadre du festival Les Musicales du Parc des Oiseaux à Villars-les-Dombes les mercredis 9 et jeudi 10 septembre 2026. Feu Chatterton, c'est l'artiste de la semaine sur Radio B.

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0: 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Bienvenue à toutes et tous. Bonjour à toutes et tous et bonne rentrée. Je suis Marie, animatrice à la Conf de l'Ain et je reçois tous les premiers mardis du mois à l'antenne de Radio B un ou une membre de la Confédération paysanne ou de son réseau. Aujourd'hui, je reçois Marie-Annick. Bonjour, bienvenue à Radio B.
1: Bonjour à toutes et tous, merci pour l'invitation.
0: Avec plaisir. Est-ce que tu peux te présenter, Marie-Annick, s'il te plaît?
1: Oui, alors j'ai été éleveuse et fromagère en bio dans le Haut-Bugey pendant une trentaine d'années. Et j'ai transmis ma ferme à un collectif de 7 jeunes, 6 ans avant ma retraite. Je me suis donc réinstallée en petits fruits, toujours en bio, toujours en transformation. Et comme j'avais un petit peu plus de temps qu'en étant éleveuse, je me suis investie au CAGE 01. CAGE 01, c'est le Comité d'Action Juridique, qui est une association qui a pour but de démystifier et de vulgariser le droit en milieu rural, plus particulièrement en direction des paysans et des paysannes, et plus sur des questions foncières. Le CAGE, on est là pour accompagner du coup, les paysans, les paysannes qui ont des problèmes juridiques sur leur ferme et pour essayer de les résoudre ensemble. Le CAGE, c'est le volet juridique de la CONF.
0: Super. Cet été 2026 a été particulièrement éprouvant pour la paysannerie. Canicule, sécheresse, incendie, orage, grêle. Les fermes ont parfois subi de nombreux dégâts et il est trop tôt à l'heure où nous enregistrons cette chronique pour vous faire un bilan de cet été. Nous adressons tout notre soutien aux paysans et paysannes qui vivent des moments compliqués et nous vous invitons à ne pas rester seuls. La Confédération paysanne sera relais de vos besoins, de vos questions, mais aussi simplement de vos vécus auprès des institutions pour demander à l'État un accompagnement à la hauteur des enjeux, autant sur les réponses d'urgence que sur un changement structurel. Aujourd'hui, avec Marie-Annick, nous avons choisi de vous parler d'un anniversaire, celui du statut du fermage, qui fête en 2026 ses 80 ans. Alors, qu'est-ce que ce statut du fermage qui a changé la vie des paysans et des paysannes?
1: Énormément de choses. Du coup, il y a eu quatre grandes avancées, c'est-à-dire que les paysans et les paysannes pouvaient envisager leur métier sur le long terme, avec l'instauration des baux de 9 ans et renouvelables. La deuxième avancée, c'est un prix du fermage qui était encadré, que tu t'appelles Pierre-Paul ou Jean et que ton propriétaire s'appelle Pierre-Paul ou Jean. Le prix du fermage était le même pour tout le monde. Une reconnaissance du travail effectué, si du coup tu avais apporté des améliorations sur tes terrains et que tu quittais ces terrains, tu pouvais avoir droit à une indemnité. Et la dernière des choses, c'était que du coup, tu pouvais accéder à la propriété dans le cas où les terres étaient mises en vente. Tu étais propriétaire pour l'achat avec la mise en place du droit de préemption. C'est le statut du fermage. Ces dispositions sont d'ordre public, donc elles s'appliquent partout et pour tous.
0: Super. Donc on est sur un contrat de location entre propriétaires et fermiers. On comprend qu'avant, du coup avant 1946, les fermiers étaient davantage à la merci des pressions des propriétaires, avec des rapports peut-être parfois presque féodaux, on peut dire ça ou c'est trop?
1: Ouais, on peut presque dire ça, parce que du coup les contrats qui n'étaient pas signés, hein, c'était un peu parole contre parole, ils s'effectuaient sur une année culturelle, donc du semis jusqu'à la récolte, et le fermier pouvait en fait être mis à la porte à la fin de la saison culturelle, sans que le propriétaire motive sa décision. Okay. Et sans que le fermier puisse en fait se retourner contre le propriétaire. Donc c'était vraiment un contrat précaire. Donc dans le cas où il était mis à la porte, il partait avec sa famille, éventuellement ses quelques volailles. Du coup, c'était quand même l'entrée de l'hiver et il fallait qu'il trouve une autre ferme. Et l'autre ferme, il n'était pas sûr de la trouver parce que du coup, il pouvait y avoir beaucoup de demandeurs.
0: Oui, parce que du coup, la fin de la saison culturelle dans l'Ain, c'est la Saint-Martin-en-Bresse.
1: Ouais,
0: c'est le mois de novembre.
1: Oui, c'est le mois de novembre. C'était à cette époque-là, du coup, que les fermages étaient payés. Donc, en fait, c'était là où tout se rejouait, quoi.
0: Ok. Et aujourd'hui reste la fête foraine sur le champ de foire,
1: ouais, à Bourg. Oui, oui, oui.
0: Ce statut du fermage, est-ce qu'il est simple à faire respecter? Et est-ce qu'on a une idée de la proportion des terres en France qui sont utilisées sous ce statut?
1: Oui, on a une idée très précise. On a 78% des terres exploitées qui le sont sous le statut du fermage. Il y en a la moitié, on estime, là c'est une estimation, on estime qu'il y en a la moitié qui sont des baux verbaux. Et du coup, là, c'est un peu plus difficile à faire respecter. C'est quand on peut s'appuyer sur un bail écrit, c'est quand même plus facile. Et 78%, ça veut dire que quasi tout le monde, partout en France, fait usage de ce statut du fermage. Donc, on le fait d'autant mieux respecter qu'on le connaît bien. Et c'est aussi un des enjeux, c'est de faire connaître ce statut des fermages à tous ceux qui l'utilisent. Pour le faire respecter, bah, on a le code rural avec tous les statuts sur lesquels on peut s'appuyer et qui balaye à peu près tous les aspects du fermage, du prix du fermage, de la résiliation, de la cession, du renouvellement. Donc après, la justice, c'est quelquefois une interprétation. Mais en tout cas, on a les textes, heureusement, on a les textes du fermage qui nous permettent de le faire respecter. Après, il faut savoir qu'il y a aussi quand même une partie des terres qui échappent au statut du fermage, parce que soit le propriétaire n'a pas voulu avoir la contrainte du statut du fermage, ils voient ça comme une contrainte, les propriétaires. Et du coup, ils proposent des fois à des paysans de faire un commodat à titre gracieux, mais du coup précaire. Il y a aussi des collectivités qui font des conventions pluriannuelles de pâturage qui ne sont pas soumises au statut du fermage, qui restent, elles, aussi précaires. Et on arrive à voir des propriétaires qui, plutôt que d'installer des fermiers sur leurs terres, font appel à des entreprises de travaux agricoles, donc évidemment plus en milieu, en région céréalière, où l'entreprise assure tout de A à Z, toute la saison culturelle.
0: Et aujourd'hui, le statut du fermage, il est menacé donc par des pratiques opaques de plus en plus importantes. Est-ce que tu peux nous en dire plus là-dessus?
1: Oui, bah, du coup, comme je le disais à l'instant, il y a le contournement et puis il y a aussi le fait de détourner le fermage. En fait, on s'appuie quand même sur le statut du fermage, mais du coup, on va un peu rentrer dans les failles et même dans la loi. En fait, on a quelques baux qui sont discutables et qu'il faut utiliser avec précaution, en tout cas de la part des fermiers, comme les baux cessibles, les baux à long terme ou le bail rural environnemental. Par exemple, le bail à long terme, la loi autorise à ce qu'il y ait des clauses qui soient dérogatoires au statut du fermage, entre autres sur la résiliation et sur le renouvellement. Donc au moment de la signature, il faut quand même relire tout le bail et avoir bien conscience de ce que ça va impliquer par la suite. Et après, dans les pratiques opaques, c'est qu'on voit arriver sur le marché agricole des acteurs plutôt financiers par le biais des sociétés. Entre autres, par exemple, des EARL. Une EARL, en fait, il faut qu'on ait un associé exploitant qui détienne 50% des parts, mais les 50 autres pourcents peuvent être détenus par des investisseurs. Et finalement, en fait, l'usage de la terre agricole, elle va être pour moitié aux mains d'investisseurs. Donc, c'est des points de vigilance sur lesquels il faut qu'on soit attentif, entre autres. Et en plus des acteurs qui arrivent avec des capitaux, il y a aussi tout ce qui est utilisation des terres, comme l'agrivoltaïsme, ou en fait...
0: Pour l'énergie.
1: Ou la production agricole... Et doubler d'une production énergétique, qui en retire les profits? Est-ce que l'usage de la terre est à la main d'énergéticiens ça pose beaucoup de problèmes. Et en plus, dans le cas de l'agrivoltaïsme, on n'a plus un contrat bilatéral, mais avec trois entités. Mmh. Et du coup, on est hors champ, ouais, du statut du fermage. Des contrats, oui, qui sont compliqués à valider pour que tout le monde s'y retrouve.
0: Donc il y a de nombreux points de vigilance. Aujourd'hui, il est essentiel donc de protéger toujours et de faire vivre encore davantage ce statut. Pour ça, la Confédération paysanne, l'ADR et le Comité d'action juridique organisent un grand colloque au mois de novembre. Est-ce que tu peux nous parler du programme ?
1: Oui, alors le programme sur la matinée, on va du coup rebalayer l'historique pour bien faire savoir d'où on vient. on va aussi balayer toutes les institutions qui sont à disposition pour défendre le droit des paysans, comme le tribunal paritaire des baux ruraux, le rôle du CAGE dans le département, le rôle du CAGE ORA, qui est la structure régionale, et depuis peu, la branche juridique qui est en train de se mettre en place pour la Confédération paysanne nationale, avec la mise en place de CAGE sur plusieurs régions au mois de septembre. Et l'embauche de juristes, on fait appel à des juristes pour nous appuyer et pour pouvoir accompagner les gens jusqu'au tribunal paritaire des baux ruraux.
0: Super. Et avant le 16 novembre, date du colloque, la Conf, le CAGE et l'ADR vous donnent un autre rendez-vous. La fête paysanne annuelle revient le samedi 26 septembre à Chevillard, dans le Haut-Bugey, à partir de 14h, à la ferme de Pierrick Monet, qui produit du lait pour le comté. Visite de la ferme, village des associations et des luttes, table ronde sur la coopération, concerts, repas paysans, un programme qui ravira tout le monde.
1: Ouais, bah comme tu l'as dit en début d'interview, ça a été cette année 2026 une année très très compliquée pour tous les paysans. Et je pense que cette fête, elle arrive à point nommé pour se donner un temps de respiration, pour pouvoir faire la fête, pour se rencontrer, pour échanger. Et du coup, ça, il faut pas oublier aussi de dire que cette fête, elle est ouverte à tous les non paysans et paysannes, puisque du coup, il y a une visite de la ferme qui est à destination du grand public. Et puis que le soir, il y a la fête avec repas et concerts. Et ça, il n'y a pas besoin d'être paysan pour venir faire la fête.
0: C'est sûr. Merci beaucoup, Marie-Annick, de ta présence. Merci à vous, auditeurs et auditrices de Radio B, pour votre écoute. Et au mois prochain. 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Bienvenue à toutes et tous.

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2: Bonjour à toutes et à tous, bienvenue dans Le Carnet, l'agenda des sorties près de chez nous.
3: Cette semaine, on va tenter de remporter le gros lot, participer à une randonnée en vélo, soutenir les enfants malades, explorer une exposition interactive et découvrir les Explore Games.
2: Le samedi 5 septembre, direction Bourg-en-Bresse pour le grand loto de rentrée. Le Big BDE met en jeu de nombreux lots, télévision 4K UHD, Apple Watch, tablette, air fryer et bien d'autres. Le grand loto de rentrée, c'est le samedi 5 septembre à partir de 17h au marché couvert de Bourg-en-Bresse. C'est 4€ pour un carton, 10€ les 3 cartons, 18€ les 6 et 30€ les 10 cartons. Vous pouvez les acheter sur place par SMS au 06 48 12 98 36 ou sur leur site internet. Plus d'informations sur bigbde.fr et sur leur site HelloAsso.
3: Le dimanche 6 septembre, sortez votre vélo, ça roule à Beaupont. Le comité cycliste Don sur Beaupont organise la 7e édition de la Roger Pinjon, une randonnée cycliste ouverte à tous. Au programme, 4 parcours de 10, 50, 80 ou 100 km pour découvrir les paysages de la Bresse, du Revermont et du Jura. Sur les parcours, profitez du ravitaillement. Les départs sont libres entre 7h30 et 10h selon la distance, avec un départ groupé à 8h. À l'arrivée, place aux animations, avec une tombola gratuite et un vélo vintage sur la randonnée. C'est 10€ pour les adultes, 5€ pour les jeunes et gratuit pour les moins de 12 ans. Vous pouvez aussi réserver votre repas pour 18€ avant le 1er septembre. Pour vous inscrire ou obtenir plus d'informations, appelez Jean-Pierre au 06 15 07 21 91. La randonnée cycliste Roger Pinjon, c'est le dimanche 6 septembre à Beaupont.
2: Le dimanche 6 septembre, l'association Sport Nature en Revermont nous propose l'événement Septembre en Or Aquisia. Participez aux sorties en autonomie et non chronométrées. Un trail de 12 km avec 500 mètres de dénivelé qui nous mène sur les hauteurs de Val-Revermont avec la chapelle de Montfort et les ruines de Laumont. Et une rando de 10 km avec 350 mètres de dénivelé. Participez à la tombola à partir de 12h30, le billet est à 2€. Tous les bénéfices des cours seront reversés à l'association Dr Clown. Septembre en Or, c'est le dimanche 6 septembre à partir de 7h30 à Cuisia. L'inscription est à 10€ et se fait sur place. Le départ est à partir de 9h. Buvette à l'arrivée et ravitaillement sur le parcours. Plus d'informations sur sport-nature-revermont1.jimdofre.com. Du mardi au dimanche, découvrez l'exposition interactive de la Maison de l'eau et de la nature de Pont-de-Vaux. Vivez une expérience unique en famille. Avec les bornes, tables et planchers tactiles, découvrez une exposition intuitive et ludique pour petits et grands. Un voyage immersif, visuel et sonore. L'exposition interactive, c'est du mardi au dimanche, de 14h à 18h, à la Maison de l'eau et de la nature de Pont-de-Vaux. L'entrée est à 4€ et c'est gratuit jusqu'à 16 ans. C'est à partir de 3 ans et les livres et jeux sont à partir de 6 ans. C'est accessible aux personnes à mobilité réduite et aux poussettes et la salle est climatisée. Plus d'informations sur maison-eau-nature.com. Du mardi au dimanche, participez aux Explore Games de la Maison de l'eau et de la nature de Pont-de-Vaux. Découvrez les 3 parcours d'aventure interactifs. Partez sur les pas des géants. Transformez-vous en aventurier, équipez-vous d'une tablette, d'une boussole, d'un livret et de jumelles et résolvez des énigmes en lien avec les arbres. Ça dure de 1h30 à 2h et c'est 10€ le visio-guide pour 4 personnes. Explorez les mondes minuscules. 2 peuples minuscules vivent

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0: On ne présente plus Messaline, combo métal bressant, né sur les cendres de Feu Absurde et présent sur la scène hexagonale depuis plus de 22 ans. C'est désormais en formule quintette que le groupe sévit. Éric Martelat et Agnès Gilbert au chant, Mathieu Gilbert aux guitares, Didier Chopflin à la basse et Alain Blanc à la batterie.
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le 30 septembre 2022, Messaline avait sorti Vieux Démon. Les fans de hard rock des années 70-80 s'en donnaient à cœur joie. Le 6 mars 2026, Messaline enfonce le clou avec Alias Lilith, son 7e album studio. Conçu comme une enquête policière et ésotérique sur les faux-semblants, ce disque de 9 titres s'impose par sa richesse textuelle et sonore.

Chez Messaline, pas de formatage, pas de concession. Le groupe construit une atmosphère, installe un malaise parfois, joue avec les contrastes. Musicalement, Messaline navigue entre plusieurs influences sans jamais se perdre. Le spectre des années 70 plane constamment, orgue vintage, guitare granuleuse ou groove organique.

Messaline impose son univers, quitte à dérouter. Et c'est précisément ce qui fait sa force. Messaline, 22 ans de hard rock en résistance, on en redemande. Il sera en concert avec Motores et Evilusion dans le cadre du festival Poulard de Bresse à l'espace Salvaire à Attignat le samedi 12 septembre 2026. Messaline, c'est l'artiste de la semaine sur

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0: 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Bienvenue à toutes et tous. Bonjour à toutes et tous et bonne rentrée. Je suis Marie, animatrice à la Conf de l'Ain et je reçois tous les premiers mardis du mois à l'antenne de Radio B un ou une membre de la Confédération paysanne ou de son réseau. Aujourd'hui, je reçois Marie-Annick. Bonjour, bienvenue à Radio B.
1: Bonjour à toutes et tous, merci pour l'invitation.
0: Avec plaisir. Est-ce que tu peux te présenter, Marie-Annick, s'il te plaît?
1: Oui, alors j'ai été éleveuse et fromagère en bio dans le Haut-Bugey pendant une trentaine d'années. Et j'ai transmis ma ferme à un collectif de 7 jeunes, 6 ans avant ma retraite. Je me suis donc réinstallée en petits fruits, toujours en bio, toujours en transformation. Et comme j'avais un petit peu plus de temps qu'en étant éleveuse, je me suis investie au CAGE 01. CAGE 01, c'est le Comité d'Action Juridique, qui est une association qui a pour but de démystifier et de vulgariser le droit en milieu rural, plus particulièrement en direction des paysans et des paysannes, et plus sur des questions foncières. Le CAGE, on est là pour accompagner du coup les paysans, les paysannes qui ont des problèmes juridiques sur leur ferme et pour essayer de les résoudre ensemble. Le CAGE, c'est le volet juridique de la CONF.
0: Super. Cet été 2026 a été particulièrement éprouvant pour la paysannerie. Canicule, sécheresse, incendie, orage, grêle. Les fermes ont parfois subi de nombreux dégâts et il est trop tôt à l'heure où nous enregistrons cette chronique pour vous faire un bilan de cet été. Nous adressons tout notre soutien aux paysans et paysannes qui vivent des moments compliqués et nous vous invitons à ne pas rester seuls. La Confédération paysanne sera relais de vos besoins, de vos questions, mais aussi simplement de vos vécus auprès des institutions pour demander à l'État un accompagnement à la hauteur des enjeux, autant sur les réponses d'urgence que sur un changement structurel. Aujourd'hui, avec Marie-Annick, nous avons choisi de vous parler d'un anniversaire, celui du statut du fermage, qui fête en 2026 ses 80 ans. Alors, qu'est-ce que ce statut du fermage qui a changé la vie des paysans et des paysannes?
1: Énormément de choses. Du coup, il y a eu quatre grandes avancées, c'est-à-dire que les paysans et les paysannes pouvaient envisager leur métier sur le long terme, avec l'instauration des baux de 9 ans et renouvelables. La deuxième avancée, c'est un prix du fermage qui était encadré, que tu t'appelles Pierre, Paul ou Jean et que ton propriétaire s'appelle Pierre, Paul ou Jean. Le prix du fermage était le même pour tout le monde. Une reconnaissance du travail effectué, si du coup tu avais apporté des améliorations sur tes terrains et que tu quittais ces terrains, tu pouvais avoir droit à une indemnité. Et la dernière des choses, c'était que du coup, tu pouvais accéder à la propriété dans le cas où les terres étaient mises en vente. Tu étais propriétaire pour l'achat avec la mise en place du droit de préemption. C'est le statut du fermage. Ces dispositions sont d'ordre public, donc elles s'appliquent partout et pour tous.
0: Super. Donc on est sur un contrat de location entre propriétaires et fermiers. On comprend qu'avant 1946, les fermiers étaient davantage à la merci des pressions des propriétaires, avec des rapports peut-être parfois presque féodaux. On peut dire ça ou c'est trop?
1: Ouais, on peut presque dire ça, parce que du coup, les contrats qui n'étaient pas signés, hein, c'était un peu parole contre parole, ils s'effectuaient sur une année culturelle, donc du semis jusqu'à la récolte. Le fermier pouvait en fait être mis à la porte à la fin de la saison culturelle, sans que le propriétaire motive sa décision. Okay. Et sans que le fermier puisse en fait se retourner contre le propriétaire. Donc c'était vraiment un contrat précaire. Donc dans le cas où il était mis à la porte, il partait avec sa famille, éventuellement ses quelques volailles. Du coup, c'était quand même l'entrée de l'hiver et il fallait qu'il trouve une autre ferme. Et l'autre ferme, il n'était pas sûr de la trouver parce que du coup, il pouvait y avoir beaucoup de demandeurs.
0: Oui, parce que du coup, la fin de la saison culturelle dans l'Ain, c'est la Saint-Martin-en-Bresse.
1: Ouais,
0: c'est le mois de novembre.
1: Oui, c'est le mois de novembre. C'était à cette époque-là, du coup, que les fermages étaient payés. Donc, en fait, c'était là où tout se rejouait, quoi.
0: Ok. Et aujourd'hui reste la fête foraine sur le champ de foire à Bourg.
1: Oui, oui, oui.
0: Ce statut du fermage, est-ce qu'il est simple à faire respecter? Et est-ce qu'on a une idée de la proportion des terres en France qui sont utilisées sous ce statut?
1: Oui, on a une idée très précise. On a 78% des terres exploitées qui le sont sous le statut du fermage. Il y en a la moitié, on estime, là c'est une estimation, on estime qu'il y en a la moitié qui sont des baux verbaux. Et du coup là c'est un peu plus difficile à faire respecter. C'est quand on peut s'appuyer sur un bail écrit, c'est quand même plus facile. Et 78%, ça veut dire que quasi tout le monde, partout en France, fait usage de ce statut du fermage. Donc, on le fait d'autant mieux respecter qu'on le connaît bien. Et c'est aussi un des enjeux, c'est de faire connaître ce statut des fermages à tous ceux qui l'utilisent. Pour le faire respecter, bah, on a le code rural avec tous les statuts sur lesquels on peut s'appuyer et qui balaye à peu près tous les aspects du fermage, du prix du fermage, de la résiliation, de la cession, du renouvellement. Donc après, la justice, c'est quelquefois une interprétation. Mais en tout cas, on a les textes, heureusement, on a les textes du fermage qui nous permettent de le faire respecter. Après, il faut savoir qu'il y a aussi quand même une partie des terres qui échappe au statut du fermage, parce que soit le propriétaire n'a pas voulu avoir la contrainte du statut du fermage, ils voient ça comme une contrainte, les propriétaires. Et du coup, ils proposent des fois à des paysans de faire un commoda à titre gracieux, mais du coup précaire. Il y a aussi des collectivités qui font des conventions pluriannuelles de pâturage qui ne sont pas soumises au statut du fermage, qui restent, elles, aussi précaires. Et on arrive à voir des propriétaires qui, plutôt que d'installer des fermiers sur leurs terres, font appel à des entreprises de travaux agricoles, donc évidemment plus en milieu, en région céréalière, où l'entreprise assure tout de A à Z, toute la saison culturelle.
0: Et aujourd'hui, le statut du fermage, il est menacé donc par des pratiques opaques de plus en plus importantes. Est-ce que tu peux nous en dire plus là-dessus?
1: Oui, bah, du coup, comme je le disais à l'instant, il y a le contournement et puis il y a aussi le fait de détourner le fermage. En fait, on s'appuie quand même sur le statut du fermage, mais du coup, on va un peu rentrer dans les failles et même dans la loi, en fait, on a quelques baux qui sont discutables et qu'il faut utiliser avec précaution, en tout cas de la part des fermiers, comme les baux cessibles, les baux à long terme ou le bail rural environnemental. Par exemple, le bail à long terme, la loi autorise à ce qu'il y ait des clauses qui soient dérogatoires au statut du fermage, entre autres sur la résiliation et sur le renouvellement. Donc au moment de la signature, il faut quand même relire tout le bail et avoir bien conscience de ce que ça va impliquer par la suite. Et après, dans les pratiques opaques, c'est qu'on voit arriver sur le marché agricole des acteurs plutôt financiers par le biais des sociétés. Entre autres, par exemple, des EARL. Une EARL, en fait, il faut qu'on ait un associé exploitant qui détienne 50% des parts, mais les 50 autres pourcents peuvent être détenus par des investisseurs. Et finalement, en fait, l'usage de la terre agricole, elle va être pour moitié aux mains d'investisseurs. Donc, c'est des points de vigilance sur lesquels il faut qu'on soit attentif, entre autres. Et en plus des acteurs qui arrivent avec des capitaux, il y a aussi tout ce qui est utilisation des terres, comme l'agrivoltaïsme, ou en fait...
0: Pour l'énergie.
1: Ou la production agricole... Et doubler d'une production énergétique, qui en retire les profits? Est-ce que l'usage de la terre est à la main d'énergéticiens ça pose beaucoup de problèmes. Et en plus, dans le cas de l'agrivoltaïsme, on n'a plus un contrat bilatérale, mais avec trois entités. Mmh. Et du coup, on est hors champ, ouais, du statut du fermage. Des contrats, oui, qui sont compliqués à valider pour que tout le monde s'y retrouve.
0: Donc il y a de nombreux points de vigilance. Aujourd'hui, il est essentiel donc de protéger toujours et de faire vivre encore davantage ce statut. Pour ça, la Confédération paysanne, l'ADR et le Comité d'action juridique organisent un grand colloque au mois de novembre. Est-ce que tu peux nous parler du programme ?
1: Oui, alors le programme sur la matinée, on va du coup rebalayer l'historique pour bien faire savoir d'où on vient. on va aussi balayer toutes les institutions qui sont à disposition pour défendre le droit des paysans, comme le tribunal paritaire des baux ruraux, le rôle du CAGE dans le département, le rôle du CAGE ORA, qui est la structure régionale, et depuis peu, la branche juridique qui est en train de se mettre en place pour la Confédération paysanne nationale, avec la mise en place de CAGE sur plusieurs régions au mois de septembre. Et l'embauche de juristes. On fait appel à des juristes pour nous appuyer et pour pouvoir accompagner les gens jusqu'au tribunal paritaire des baux ruraux.
0: Super. Et avant le 16 novembre, date du colloque, la Conf, le CAGE et l'ADR vous donnent un autre rendez-vous. La fête paysanne annuelle revient le samedi 26 septembre à Chevillard, dans le Haut-Bugey, à partir de 14h, à la ferme de Pierrick Monet, qui produit du lait pour le comté. Visite de la ferme, village des associations et des luttes, table ronde sur la coopération, concerts, repas paysans, un programme qui ravira tout le monde.
1: Ouais, bah comme tu l'as dit en début d'interview, ça a été cette année 2026 une année très très compliquée pour tous les paysans. Et je pense que cette fête, elle arrive à point nommé pour se donner un temps de respiration, pour pouvoir faire la fête, pour se rencontrer, pour échanger. Et du coup, ça, il faut pas oublier aussi de dire que cette fête, elle est ouverte à tous les non paysans et paysannes, puisque du coup, il y a une visite de la ferme qui est à destination du grand public. Et puis que le soir, il y a la fête avec repas et concerts. Et ça, il n'y a pas besoin d'être paysan pour venir faire la fête.
0: C'est sûr. Merci beaucoup, Marie-Annick, de ta présence. Merci à vous, auditeurs et auditrices de Radio B, pour votre écoute. Et au mois prochain. 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Bienvenue à toutes et tous.
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1: Bonjour à toutes et à tous, bienvenue dans Le Carnet, l'agenda des sorties près de chez nous.
2: Cette semaine, on va tenter de remporter le gros lot, participer à une randonnée en vélo, soutenir les enfants malades, explorer une exposition interactive et découvrir les Explore Games.
1: Le samedi 5 septembre, direction Bourg-en-Bresse pour le grand loto de rentrée. Le Big BDE met en jeu de nombreux lots, télévision 4K UHD, Apple Watch, tablette, air fryer et bien d'autres. Le grand loto de rentrée, c'est le samedi 5 septembre à partir de 17h au marché couvert de Bourg-en-Bresse. C'est 4€ pour un carton, 10€ les 3 cartons, 18€ les 6 et 30€ les 10 cartons. Vous pouvez les acheter sur place par SMS au 06 48 12 98 36 ou sur leur site internet. Plus d'informations sur bigbde.fr et sur leur site HelloAsso.
2: Le dimanche 6 septembre, sortez votre vélo, ça roule à Beaupont. Le comité cycliste Don sur Beaupont organise la 7e édition de la Roger Pinjon, une randonnée cycliste ouverte à tous. Au programme, 4 parcours de 10, 50, 80 ou 100 km pour découvrir les paysages de la Bresse, du Revermont et du Jura. Sur les parcours, profitez du ravitaillement. Les départs sont libres entre 7h30 et 10h selon la distance, avec un départ groupé à 8h. À l'arrivée, place aux animations, avec une tombola gratuite et un vélo vintage sur la randonnée. C'est 10€ pour les adultes, 5€ pour les jeunes et gratuit pour les moins de 12 ans. Vous pouvez aussi réserver votre repas pour 18€ avant le 1er septembre. Pour vous inscrire ou obtenir plus d'informations, appelez Jean-Pierre au 06 15 07 21 91. La randonnée cycliste Roger Pinjon, c'est le dimanche 6 septembre à Beaupont.
1: Le dimanche 6 septembre, l'association Sport Nature en Revermont nous propose l'événement Septembre en Or Aquisia. Participez aux sorties en autonomie et non chronométrées. Un trail de 12 km avec 500 mètres de dénivelé qui nous mène sur les hauteurs de Val-Revermont avec la chapelle de Montfort et les ruines de Laumont. Et une rando de 10 km avec 350 mètres de dénivelé. Participez à la tombola à partir de 12h30, le billet est à 2€. Tous les bénéfices des cours seront reversés à l'association Dr Clown. Septembre en Or, c'est le dimanche 6 septembre à partir de 7h30 à Cuisia. L'inscription est à 10€ et se fait sur place. Le départ est à partir de 9h. Buvette à l'arrivée et ravitaillement sur le parcours. Plus d'informations sur sport-nature-revermont1.jimdofre.com. Du mardi au dimanche, découvrez l'exposition interactive de la Maison de l'eau et de la nature de Pont-de-Vaux. Vivez une expérience unique en famille. Avec les bornes, tables et planchers tactiles, découvrez une exposition intuitive et ludique pour petits et grands. Un voyage immersif, visuel et sonore. L'exposition interactive, c'est du mardi au dimanche, de 14h à 18h, à la Maison de l'eau et de la nature de Pont-de-Vaux. L'entrée est à 4€ et c'est gratuit jusqu'à 16 ans. C'est à partir de 3 ans et les livres et jeux sont à partir de 6 ans. C'est accessible aux personnes à mobilité réduite et aux poussettes et la salle est climatisée. Plus d'informations sur maison-eau-nature.com. Du mardi au dimanche, participez aux Explore Games de la Maison de l'eau et de la nature de Pont-de-Vaux. Découvrez les 3 parcours d'aventure interactifs. Partez sur les pas des géants. Transformez-vous en aventurier, équipez-vous d'une tablette, d'une boussole, d'un livret et de jumelles et résolvez des énigmes en lien avec les arbres. Ça dure de 1h30 à 2h et c'est 10€ le visio guide pour 4 personnes. explorer les mondes minuscules. Deux peuples minuscules vivent ici depuis des siècles, celui de l'eau, les Aquiliens, et celui des sables, les Sandraki. Mais un jour, Druméo, prince des sables, est enlevé, et vous seul pouvez lui venir en aide. Ça dure 1h30 et c'est 10€ la tablette, ou gratuit si vous téléchargez l'appli. Et devenez le gardien du royaume des oignons. Ce royaume est un havre de biodiversité et d'harmonie protégé par un trésor sacré. Des forces obscures menacent de détruire cet équilibre. En vous nommant protecteur du trésor sacré, l'avenir ne dépend que de vous. Ça dure 1h20 et c'est 10€ la tablette ou gratuit si vous téléchargez l'appli. Les Explore Games, c'est du mardi au dimanche, de 14h à 18h et c'est à partir de 7 ans. Plus d'informations sur maison-o-nature.com.

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0: Bonjour à toutes et à tous, bienvenue dans Le Carnet, l'agenda des sorties près de chez nous.
1: Cette semaine, on va tenter de remporter le gros lot, participer à une randonnée en vélo, soutenir les enfants malades, explorer une exposition interactive et découvrir les Explore Games.
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0: 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Plus d'informations sur sport-nature-revermont1.jimdofre.com. 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

0: 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Bienvenue à toutes et tous. Bonjour à toutes et tous et bonne rentrée. Je suis Marie, animatrice à la Conf de l'Ain et je reçois tous les premiers mardis du mois à l'antenne de Radio B un ou une membre de la Confédération paysanne ou de son réseau. Aujourd'hui, je reçois Marie-Annick. Bonjour, bienvenue à Radio B.
1: Bonjour à toutes et tous, merci pour l'invitation.
0: Avec plaisir. Est-ce que tu peux te présenter, Marie-Annick, s'il te plaît?
1: Oui, alors j'ai été éleveuse et fromagère en bio dans le Haut-Bugey pendant une trentaine d'années. Et j'ai transmis ma ferme à un collectif de 7 jeunes, 6 ans avant ma retraite. Je me suis donc réinstallée en petits fruits, toujours en bio, toujours en transformation. Et comme j'avais un petit peu plus de temps qu'en étant éleveuse, je me suis investie au CAGE 01. CAGE 01, c'est le Comité d'action juridique, qui est une association qui a pour but de démystifier et de vulgariser le droit en milieu rural, plus particulièrement en direction des paysans et des paysannes, et plus sur des questions foncières. Le CAGE, on est là pour accompagner du coup les paysans, les paysannes qui ont des problèmes juridiques sur leur ferme et pour essayer de les résoudre ensemble. Le CAGE, c'est le volet juridique de la CONF.
0: Super. Cet été 2026 a été particulièrement éprouvant pour la paysannerie. Canicule, sécheresse, incendie, orage, grêle. Les fermes ont parfois subi de nombreux dégâts et il est trop tôt à l'heure où nous enregistrons cette chronique pour vous faire un bilan de cet été. Nous adressons tout notre soutien aux paysans et paysannes qui vivent des moments compliqués et nous vous invitons à ne pas rester seuls. La Confédération paysanne sera relais de vos besoins, de vos questions, mais aussi simplement de vos vécus auprès des institutions pour demander à l'État un accompagnement à la hauteur des enjeux, autant sur les réponses d'urgence que sur un changement structurel. Aujourd'hui, avec Marie-Annick, nous avons choisi de vous parler d'un anniversaire, celui du statut du fermage, qui fête en 2026 ses 80 ans. Alors, qu'est-ce que ce statut du fermage qui a changé la vie des paysans et des paysannes?
1: Énormément de choses. Du coup, il y a eu quatre grandes avancées, c'est-à-dire que les paysans et les paysannes pouvaient envisager leur métier sur le long terme, avec l'instauration des baux de 9 ans et renouvelables. La deuxième avancée, c'est un prix du fermage qui était encadré, que tu t'appelles Pierre, Paul ou Jean et que ton propriétaire s'appelle Pierre, Paul ou Jean. Le prix du fermage était le même pour tout le monde. Une reconnaissance du travail effectué, si du coup tu avais apporté des améliorations sur tes terrains et que tu quittais ces terrains, tu pouvais avoir droit à une indemnité. Et la dernière des choses, c'était que du coup, tu pouvais accéder à la propriété dans le cas où les terres étaient mises en vente. Tu étais propriétaire pour l'achat avec la mise en place du droit de préemption. C'est le statut du fermage. Ces dispositions sont d'ordre public, donc elles s'appliquent partout et pour tous.
0: Super. Donc on est sur un contrat de location entre propriétaires et fermiers. On comprend qu'avant, du coup avant 1946, les fermiers étaient davantage à la merci des pressions des propriétaires, avec des rapports peut-être parfois presque féodaux, on peut dire ça ou c'est trop?
1: Ah ouais, on peut presque dire ça, parce que du coup les contrats qui n'étaient pas signés, hein, c'était un peu parole contre parole, ils s'effectuaient sur une année culturelle, donc du semis jusqu'à la récolte, et le fermier pouvait en fait être mis à la porte à la fin de la saison culturelle, sans que le propriétaire motive sa décision. Okay. Et sans que le fermier puisse en fait se retourner contre le propriétaire. Donc c'était vraiment un contrat précaire. Donc dans le cas où il était mis à la porte, il partait avec sa famille, éventuellement ses quelques volailles. Du coup c'était quand même l'entrée de l'hiver et il fallait qu'il trouve une autre ferme. Et l'autre ferme, il n'était pas sûr de la trouver parce que du coup il pouvait y avoir beaucoup de demandeurs.
0: Oui, parce que du coup, la fin de la saison culturelle dans l'Ain, c'est la Saint-Martin-en-Bresse,
1: ouais,
0: c'est le mois de novembre.
1: Oui, c'est le mois de novembre, c'était à cette époque-là du coup, que les fermages étaient payés, donc en fait c'était là où tout se rejouait. Quoi.
0: Okay. Et aujourd'hui reste la fête foraine sur le champ de foire,
1: ouais,
0: à Bourg.
1: Oui, oui, oui.
0: Ce statut du fermage, est-ce qu'il est simple à faire respecter? Et est-ce qu'on a une idée de la proportion des terres en France qui sont utilisées sous ce statut?
1: Oui, on a une idée très précise. On a 78% des terres exploitées qui le sont sous le statut du fermage. Il y en a la moitié, on estime, là c'est une estimation, on estime qu'il y en a la moitié qui sont des baux verbaux. Et du coup, là, c'est un peu plus difficile à faire respecter. C'est quand on peut s'appuyer sur un bail écrit, c'est quand même plus facile. Et 78%, ça veut dire que quasi tout le monde, partout en France, fait usage de ce statut du fermage. Donc, on le fait d'autant mieux respecter qu'on le connaît bien. Et c'est aussi un des enjeux, c'est de faire connaître ce statut des fermages à tous ceux qui l'utilisent. Pour le faire respecter, bah, on a le code rural avec tous les statuts sur lesquels on peut s'appuyer et qui balaye à peu près tous les aspects du fermage, du prix du fermage, de la résiliation, de la cession, du renouvellement. Donc après, la justice, c'est quelquefois une interprétation. Mais en tout cas, on a les textes, heureusement, on a les textes du fermage qui nous permettent de le faire respecter. Après, il faut savoir qu'il y a aussi quand même une partie des terres qui échappe au statut du fermage, parce que soit le propriétaire n'a pas voulu avoir la contrainte du statut du fermage, ils voient ça comme une contrainte, les propriétaires. Et du coup, ils proposent des fois à des paysans de faire un commoda à titre gracieux, mais du coup précaire. Il y a aussi des collectivités qui font des conventions pluriannuelles de pâturage qui ne sont pas soumises au statut du fermage, qui restent, elles, aussi précaires. Et on arrive à voir des propriétaires qui, plutôt que d'installer des fermiers sur leurs terres, font appel à des entreprises de travaux agricoles, donc évidemment plus en milieu, en région céréalière, où l'entreprise assure tout de A à Z, toute la saison culturelle.
0: Et aujourd'hui, le statut du fermage, il est menacé donc par des pratiques opaques de plus en plus importantes. Est-ce que tu peux nous en dire plus là-dessus?
1: Oui, bah, du coup, comme je le disais à l'instant, il y a le contournement et puis il y a aussi le fait de détourner le fermage. En fait, on s'appuie quand même sur le statut du fermage, mais du coup, on va un peu rentrer dans les failles et même dans la loi. En fait, on a quelques baux qui sont discutables et qu'il faut utiliser avec précaution, en tout cas de la part des fermiers, comme les baux cessibles, les baux à long terme ou le bail rural environnemental. Par exemple, le bail à long terme, la loi autorise à ce qu'il y ait des clauses qui soient dérogatoires au statut du fermage, entre autres sur la résiliation et sur le renouvellement. Donc au moment de la signature, il faut quand même relire tout le bail et avoir bien conscience de ce que ça va impliquer par la suite. Et après, dans les pratiques opaques, c'est qu'on voit arriver sur le marché agricole des acteurs plutôt financiers par le biais des sociétés. Entre autres, par exemple, des EARL. Une EARL, en fait, il faut qu'on ait un associé exploitant qui détienne 50% des parts, mais les 50 autres pourcents peuvent être détenus par des investisseurs. Et finalement, en fait, l'usage de la terre agricole, elle va être pour moitié aux mains d'investisseurs. Donc, c'est des points de vigilance sur lesquels il faut qu'on soit attentif, entre autres. Et en plus des acteurs qui arrivent avec des capitaux, il y a aussi tout ce qui est utilisation des terres, comme l'agrivoltaïsme, ou en fait...
0: Pour l'énergie.
1: Ou la production agricole... Et doubler d'une production énergétique, qui en retire les profits? Est-ce que l'usage de la terre est à la main d'énergéticiens ça pose beaucoup de problèmes. Et en plus, dans le cas de l'agrivoltaïsme, on n'a plus un contrat bilatérale, mais avec trois entités. Mmh. Et du coup, on est hors champ, ouais, du statut du fermage. Des contrats, oui, qui sont compliqués à valider pour que tout le monde s'y retrouve.
0: Donc il y a de nombreux points de vigilance. Aujourd'hui, il est essentiel donc de protéger toujours et de faire vivre encore davantage ce statut. Pour ça, la Confédération paysanne, l'ADR et le Comité d'action juridique organisent un grand colloque au mois de novembre. Est-ce que tu peux nous parler du programme ?
1: Oui, alors le programme sur la matinée, on va du coup rebalayer l'historique pour bien faire savoir d'où on vient. on va aussi balayer toutes les institutions qui sont à disposition pour défendre le droit des paysans, comme le tribunal paritaire des baux ruraux, le rôle du CAGE dans le département, le rôle du CAGE ORA, qui est la structure régionale, et depuis peu, la branche juridique qui est en train de se mettre en place pour la Confédération paysanne nationale, avec la mise en place de CAGE sur plusieurs régions au mois de septembre. Et l'embauche de juristes, on fait appel à des juristes pour nous appuyer et pour pouvoir accompagner les gens jusqu'au tribunal paritaire des baux ruraux.
0: Super. Et avant le 16 novembre, date du colloque, la Conf, le CAGE et l'ADR vous donnent un autre rendez-vous. La fête paysanne annuelle revient le samedi 26 septembre à Chevillard, dans le Haut-Bugey, à partir de 14h, à la ferme de Pierrick Monet, qui produit du lait pour le comté. Visite de la ferme, village des associations et des luttes, table ronde sur la coopération, concerts, repas paysans, un programme qui ravira tout le monde.
1: Ouais, bah comme tu l'as dit en début d'interview, ça a été cette année 2026 une année très très compliquée pour tous les paysans. Et je pense que cette fête, elle arrive à point nommé pour se donner un temps de respiration, pour pouvoir faire la fête, pour se rencontrer, pour échanger. Et du coup, ça, il ne faut pas oublier aussi de dire que cette fête, elle est ouverte à tous les non-paysans et paysannes, puisque du coup, il y a une visite de la ferme qui est à destination du grand public. Et puis que le soir, il y a la fête avec repas et concerts. Et ça, il n'y a pas besoin d'être paysan pour venir faire la fête.
0: C'est sûr. Merci beaucoup, Marie-Annick, de ta présence. Merci à vous, auditeurs et auditrices de Radio B, pour votre écoute. Et au mois prochain. 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Bienvenue à toutes et tous.
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0: Bonjour à toutes et à tous, bienvenue dans Le Carnet, l'agenda des sorties près de chez nous.
1: Cette semaine, on va tenter de remporter le gros lot, participer à une randonnée en vélo, soutenir les enfants malades, explorer une exposition interactive et découvrir les Explore Games.
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Les troquets aux lumières tamisées irriguent des ruelles escarpées. 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

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Il évite consciencieusement les lumières de la ville. 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
0: Bonjour à toutes et à tous, bienvenue dans Le Carnet, l'agenda des sorties près de chez nous.
1: Cette semaine, on va tenter de remporter le gros lot, participer à une randonnée en vélo, soutenir les enfants malades, explorer une exposition interactive et découvrir les Explore Games.
0: Le samedi 5 septembre, direction Bourg-en-Bresse pour le grand loto de rentrée. Le Big BDE met en jeu de nombreux lots, télévision 4K UHD, Apple Watch, tablette, air fryer et bien d'autres. Le grand loto de rentrée, c'est le samedi 5 septembre à partir de 17h au marché couvert de Bourg-en-Bresse. C'est 4€ pour un carton, 10€ les 3 cartons, 18€ les 6 et 30€ les 10 cartons. Vous pouvez les acheter sur place par SMS au 06 48 12 98 36 ou sur leur site internet. Plus d'informations sur bigbde.fr et sur leur site Helloasso.
1: Le dimanche 6 septembre, sortez votre vélo, ça roule à Beaupont. Le comité cycliste Don sur Beaupont organise la 7e édition de la Roger Pinjon, une randonnée cycliste ouverte à tous. Au programme, 4 parcours de 10, 50, 80 ou 100 km pour découvrir les paysages de la Bresse, du Revermont et du Jura. Sur les parcours, profitez du ravitaillement. Les départs sont libres entre 7h30 et 10h selon la distance, avec un départ groupé à 8h. À l'arrivée, place aux animations, avec une tombola gratuite et un vélo vintage sur la randonnée. C'est 10€ pour les adultes, 5€ pour les jeunes et gratuit pour les moins de 12 ans. Vous pouvez aussi réserver votre repas pour 18€ avant le 1er septembre. Pour vous inscrire ou obtenir plus d'informations, appelez Jean-Pierre au 06 15 07 21 91. La randonnée cycliste Roger Pinjon, c'est le dimanche 6 septembre à Beaupont.
0: Le dimanche 6 septembre, l'association Sport Nature en Revermont nous propose l'événement Septembre en Or Aquisia. Participez aux sorties en autonomie et non chronométrées. Un trail de 12 km avec 500 m de dénivelé.

0: qui nous mène sur les hauteurs de Valrevermont avec la chapelle de Montfort et les ruines de Laumont. Et une rando de 10 km avec 350 mètres de dénivelé. Participez à la tombola à partir de 12h30, le billet est à 2 euros. Tous les bénéfices des cours seront reversés à l'association Dr Clown. Septembre en or, c'est le dimanche 6 septembre à partir de 7h30 à Cuisia. L'inscription est à 10 euros et se fait sur place. Le départ est à partir de 9h. Buvette à l'arrivée et ravitaillement sur le parcours. Plus d'informations sur sport-nature-revermont1.jimdofre.com. Du mardi au dimanche, découvrez l'exposition interactive de la Maison de l'eau et de la nature de Pont-de-Vaux. Vivez une expérience unique en famille. Avec les bornes, tables et planchers tactiles, découvrez une exposition intuitive et ludique pour petits et grands. Un voyage immersif, visuel et sonore. L'exposition interactive, c'est du mardi au dimanche, de 14h à 18h, à la Maison de l'eau et de la nature de Pont-de-Vaux. L'entrée est à 4 euros et c'est gratuit jusqu'à 16 ans. C'est à partir de 3 ans et les livres et jeux sont à partir de 6 ans. C'est accessible aux personnes à mobilité réduite et aux poussettes et la salle est climatisée. Plus d'informations sur maison-eau-nature.com. Du mardi au dimanche, participez aux Explore Games de la Maison de l'eau et de la nature de Pont-de-Vaux. Découvrez les 3 parcours d'aventure interactifs. Partez sur les pas des géants. Transformez-vous en aventurier, équipez-vous d'une tablette, d'une boussole, d'un livret et de jumelles et résolvez des énigmes en lien avec les arbres. Ça dure de 1h30 à 2h et c'est 10 euros le visio-guide pour 4 personnes. Explorez les mondes minuscules. Deux peuples minuscules vivent ici depuis des siècles. Celui de l'eau, les Aquiliens, et celui des sables, les Sandraki. Mais un jour, Druméo, prince des sables, est enlevé. Et vous seul pouvez lui venir en aide. Ça dure 1h30 et c'est 10 euros la tablette, ou gratuit si vous téléchargez l'appli. Et devenez le gardien du royaume des oignons. Ce royaume est un havre de biodiversité et d'harmonie protégé par un trésor sacré. Des forces obscures menacent de détruire cet équilibre. En vous nommant protecteur du trésor sacré, l'avenir ne dépend que de vous. Ça dure 1h20 et c'est 10 euros la tablette ou gratuit si vous téléchargez l'appli. Les Explore Games, c'est du mardi au dimanche, de 14h à 18h et c'est à partir de 7 ans. Plus d'informations sur maison-eau-nature.com.
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Tu ne tueras pas ni tes camarades, ni tes profs, ni tes voisins. Tu ne tueras pas. 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
1: J'ai une petite chanson, mais non, merde. J'ai une chanson vachement sexy, quoi. 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

ce qui commence. À bientôt, à tout à l'heure. Mais pour l'instant.

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